0: Et vous savez fort bien mieux que moi que des passions dont l'état s'est stabilisé pendant un certain temps peuvent soudainement redevenir dangereux.
1: Vous comprenez ?
0: Il faut plus de sécurité et de protection dans les hôpitaux psychiatriques. Certains patients hospitalisés sans leur consentement seront équipés d'un dispositif de géolocalisation qui, si cela se produit,